Le ciel bleu peintre en moi une lumière était semblable à celle d'un souvenir, celui d'un désir. À peine palpable autrefois, elle pénétrait alors mes veines et me redonnait le souffle. Guy, autrefois coupé, semblait s'emparer des jours entiers. Envoler mes vœux, détourner mes peurs, je partais marcher au soleil. Le ciel bleu vint en moi cette lumière, elle venait sans détour, chair et ma peau et ses grains. Elle semblait venir de la terre, celle à qui l'on donne tout et qui ne reprend rien. Comme le sable, elle me portait dans ses milliers de rêves. L'île qui m'habitait était semblable à cette terre, tubéreuse, submergée, découverte d'eau. Embrassée par l'écume, je restais là et j'observais le vide, le plein, le tout comme le rien.